Nom, Paul Garanger. Âge, 37 ans. Marié, 4 enfants. Profession, ouvrier spécialisé. 8 heures, c'est la queue devant la pointeuse de l'usine. Midi, c'est la queue à la cantine. 14 heures, ça recommence. 19 heures, Paul rentre chez lui, crevé. Distraitement, il embrasse sa femme, ses enfants. Y'a rien à la télé ce soir? Non, alors je vais me coucher.